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4: Bonjour et soyez les bienvenus dans The Brain. Aujourd'hui, Pascal avait vaguement dans l'idée de vous faire une lecture de 60 minutes des notices biographiques de Marcus Fabius Quintilien, rhéteur romain. Ça promettait d'être fort passionnant, mais l'actualité brûlante nous a contraints à nous détourner de ce beau projet et c'est avec joie qu'aujourd'hui, nous vous entretiendrons de cette fabuleuse invention qu'est la radiophonie, avec en bonus une causerie débonnaire sur les propriétés des ondes magnétiques.
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0: Les oiseaux le font.
1: Les abeilles le font.
0: Les poissons le font.
1: Et quelque part même les fleurs le font.
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0: Dans le nord de la France, à Carouble, nous rendons visite à M. Marius Deville, de l'homme qui prétend avoir vu en pleine nuit une soucoupe volante et ses deux passagers. Alors, M. Deville.
1: Alors, j'ai entendu mon chien qui criait, pas normalement. Alors, je n'y ai pas fait cas au départ. Et c'est après que j'ai eu envie de pisser, je suis sorti. Je me suis donc approché donc ici, vous voyez. Et ce qui s'est passé, j'ai eu deux hommes, je vous dis, deux êtres. Alors c'est là que j'ai pensé...
2: À quelle distance était-il de vous?
1: À peu près, vous voyez, pour traverser le chemin, à peu près, quoi, 4 mètres.
2: Sur ce chemin de terre, là?
1: Sur ce chemin de terre, là.
2: 4 mètres, oui.
1: Oui, 4 mètres.
2: Alors, décrivez les nous, ces deux hommes.
1: Ces hommes, je les vois plutôt petits, à peu près 80 cm à 1 mètre. Oui, à peu près comme ça, vous voyez. Moins haut que la balustrade.
2: Vous allez pouvoir me les dessiner tels que vous les avez vus, c'est bon, ça?
1: Oui, je vous les dessinerai tels que je les ai vus.
2: Ah, alors ça, c'est quoi, ça?
1: Ça, c'est la tête, ça. Puis ça, vous voyez, c'est là qu'ils marchent, là, comme je les vois, là, tous les deux.
2: Ils n'avaient pas de bras?
1: Je ne vois pas les bras. Je ne fais pas attention aux bras, vous savez.
2: Vous n'avez rien vu?
1: Non, je n'ai rien vu dans les bras. Alors, c'est quand je vois les jambes, parce que je les vois marcher.
2: Et ils couraient, ils marchaient?
1: Non, ils marchaient.
2: Ici, où nous devons découvrir les traces. Je vois qu'elles ont été entourées de blanc. Et il y en a combien?
1: Il y en a 1, 2, 3, 4, 5, 6, 7, 8. Il y a 8.
2: Alors, ça représente quoi? C'est le polygone de sustentation de l'appareil. Qu'est-ce que c'est? Moi, je
1: ah, ça, écoutez, rien, ça, je pourrais rien vous dire. D'après la police de la voie, là, pas la police de la voie, mais la police de l'air, elle a fait des mesures et tout.
2: Mais voilà un martien, là, non?
1: Ah non, ça, c'est mon fils, ça, monsieur.

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1: Que parfois, nous n'avons même pas le temps de finir nos interventions.

Un détail. Oh, juste un détail. Aussi anodin qu'il puisse paraître à chacun. Recèle tout de suite, ai-je souvent remarqué. Un intérêt beaucoup plus vif, si, pour en juger. Chacun se place non plus d'un point de vue purement abstrait, mais de celui éminemment plus sensible, plus subjectif et plus concret. Que peut aussi en avoir chacun d'entre nous, pour peu qu'il se sente lui-même directement concerné. Le moindre événement n'étant en effet plus du tout aussi indifférent, intimement éprouvé dans la réalité qu'il ne semble en apparence. Non pas, bien entendu, que les preuves de la réalité, à proprement parler, en changent la nature, un détail, en théorie comme en pratique, n'offre en soi jamais plus que ce qu'il est. Un simple détail, oui, mais que chacun juge aussi de lui dans les faits, en fonction de ce qu'il révèle d'implicite, inséré dans sa propre existence, où tout est lié et tout est dépendant. Tout peut avoir une incidence et tout peut prendre de l'importance, selon la seule interprétation que chacun s'en fait. Moi-même ne m'avais pas échappé, je dois dire, à la vue d'une simple broutille, absolument dénuée en soi de toute portée métaphysique, l'indéniable intérêt que j'aurais pourtant à ne pas laisser plus longtemps, je crois, ma braguette grande ouverte.

0: Ah, qu'il est triste le destin de l'escargot fourré au beurre persillé.
1: Mais qu'il est bon quand il est bien préparé, même si...
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0: pensé de faire la remote coteau.
1: Ah si si, j'ai essayé avec l'arrêt à gauche. Je me suis regardé dans la glace, j'avais vraiment l'air d'un con. Hein. J'ai l'air d'un con ou j'ai pas l'air d'un con? Ouais, mais dans la glace, tu t'es vu avec l'arrêt à droite si tu l'avais fait à gauche. Bah la glace, c'est inverse. Quand tu te fais l'arrêt à gauche, tu t'es vu avec l'arrêt à droite, c'est-à-dire que nous, on le voit tous les jours.

0: les fesses à gauche. Bah, la glace, ça inverse. Quand tu te fais l'arrêt à gauche, tu t'es vu avec l'arrêt à droite, c'est-à-dire comme nous, on le voit tous les jours.
1: T'avais pensé à te faire l'arrêt de l'autre côté?
0: Ouais, mais là, j'ai l'air de...

0: TV éclairée à droite, c'est-à-dire que nous on le voit tous les jours.
1: Avec la rayon à gauche?
0: Mais non, à droite! T'avais jamais pensé de faire la radio de l'autre côté? Bah, la glace, ça inverse. Tu te fais la raie à gauche, tu t'es vu avec la raie à droite, c'est-à-dire que nous, on le voit tous les jours.
1: Avec la raie à gauche?
0: Mais non, à droite! En fait, quand tu trouves que t'as l'air con, c'est quand tu te fais la raie à gauche et que tu te vois avec la raie à droite, c'est-à-dire comme elle est réellement, c'est tout. Bon. Allez.

0: On nous dit souvent, et c'est vrai, mais où allez-vous chercher tout ça?
1: Eh bien, nous pouvons désormais vous le révéler. Nous allons chercher tout ça
0: au supermarché.
1: Et oui, comme tout le monde, nous n'avons pas envie de faire 36 boutiques et de courir dans tous les sens. Et c'est pourquoi nous allons chercher tout ça
0: au supermarché, tout simplement.

0: Voilà, le moment est venu de vous saluer car c'est tout bonnement la fin de cette émission.
1: Nous n'avons ma foi aucun commentaire particulier à faire, si ce n'est que nous remercions très chaleureusement Jean-Michel Cosmogol, Frédéric, Monsieur Hubert qui nous a donné une conférence très affriolante.
0: Et enfin, Ross Kamzinski qui a composé pour vous un morceau inédit.
1: Vous ne connaissez pas l'adresse de notre site internet?
0: Eh bien, nous vous la donnons.
1: 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Allez-y, c'est fort distrayant. Et vous aurez toute la playlist de cette émission.
0: Et des autres, à la prochaine dans The Bren.
1: You.
0: You.